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3: Les objectifs, moi je ne parlerai pas d'objectifs, je parlerai d'un travail dans la continuité, d'un projet, d'une construction, la construction d'une équipe pour justement être le plus compétitif possible et gagner chaque match qui va se présenter. Donc je n'ai pas d'objectif en tête. Je ne souhaite pas non plus aborder ce sujet de manière très précise parce que fixer un objectif de début de saison, aujourd'hui je ne me sens pas en capacité en tous les cas d'y répondre. Par contre, ce que je peux dire, c'est qu'on a un projet, on veut construire une équipe solide autour de valeurs représentatives du club et bien sûr ça c'est prioritaire et si on est compétitif forcément on aura des résultats donc je pense l'enchaînement peut ensuite se mettre en place. Concernant l'effectif, je ne connais pas encore la totalité des joueurs, je les connais bien évidemment mais pas de manière très précise, donc on a un effectif assez large aujourd'hui, on a procédé à une première coupe dans l'effectif les premières semaines, on est en train de peaufiner cet effectif là qui est où il y a eu 6 recrues, où il y a eu des joueurs d'une certaine expérience avec beaucoup de jeunes également. Donc il y a un amalgame à trouver. Il y a aussi une complémentarité à trouver dans cet effectif. On n'a pas encore fini le recrutement. Vous savez qu'on est toujours en phase de recrutement et on est lié. Il y a un désir sportif qui est le nôtre, bien évidemment. Il y a aussi une nécessité économique. Donc c'est à nous de trouver le bon compromis entre les deux. Je trouve que depuis le début de saison, les choix qui ont été opérés concernant les joueurs sont très positifs, sont très bons. En tous les cas, les joueurs répondent déjà dans le comportement et l'état d'esprit correspondent à ce qu'on attend. Maintenant, la compétition arrive la semaine prochaine, on verra véritablement où on en est. Mais pour être tout à fait précis avec vous, on n'a pas encore fini le recrutement, bien évidemment. Il y a encore des postes à pourvoir. On n'a pas encore non plus défini l'effectif définitif. Donc voilà, c'est encore du travail, encore de mise en place. Mais
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0: veut-on faire de toi un membre de la famille de la Cosa Nostra? Ce qui veut dire que tu devras placer cette organisation au-dessus de Dieu, au-dessus des gouvernements, au-dessus de ta propre famille. Tu es conscient de ça?
1: J'en suis conscient.
0: Bien. Tu es maintenant membre de la Cosa Nostra.
2: Ah, la joie.
3: David Vendetta présente
4: Salut, bien c'est moi David Vendetta, j'espère que vous allez bien, tous en Tunisie. Mais vous savez, spécialement pour vous en Tunisie, eh bien je fais un mix d'une heure par jour, Cosa Nostra, qui sera